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Ouais, quelque chose se prépare, personne ne peut le nier. Je lance ce troisième album dans un contexte encore plus merdique que le précédent. Non, vraiment rien n'a changé, monsieur le président, et c'était prévisible.

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0: Bonjour à toutes et à tous, bienvenue dans Le Carnet, l'agenda des sorties près de chez nous. Cette semaine, on va profiter d'un ciné en plein air, plonger dans la pop culture, tout savoir des castors et apprendre à pêcher. Le vendredi 21 août, Ressouze et Affluent nous attend à Mourvèle-en-Bresse pour une soirée cinéma en plein air. À partir de 18h30, profitez du cadre reposant de la ferme du Sougey. Au programme, pique-nique tiré du sac, coin lecture, exposition et espace jeu de société autour du développement durable. Et à la nuit tombée, regardez le film Le Chêne. Ce film d'aventure spectaculaire propose aux petits et aux grands de se fondre dans un environnement magique avec aucun être humain mais des animaux. Écureuils, balanins, geais, fourmis, mulots et de se laisser porter par les péripéties de ces petites bêtes au fil des quatre saisons. On écoute le bruit du vent dans les feuilles, on regarde patiemment le foisonnement de cette biodiversité, on est surpris, on sourit, on s'inquiète, tel un conte dont le personnage principal serait cet arbre, figure emblématique de nos forêts. Le Chêne, c'est une aventure, une expérience immersive qui active autant les sens que les émotions. La soirée cinéma en plein air, c'est le vendredi 21 août, à partir des 18h30, à la ferme du Sougey de Mourvèle-en-Bresse, et c'est gratuit. Pour votre confort, n'hésitez pas à venir avec plaid et chaise. Plus d'informations et réservations sur ressouze-affluent.fr. Le dimanche 23 août, ne manquez pas Brockland Geek à Bourg-en-Bresse. Le rendez-vous des passionnés de pop culture nous propose plusieurs zones d'exposants. Brockland avec jeux vidéo, rétro gaming, manga, comics, BD, figurines, jouets vintage, déco, produits dérivés, Fantasyland et ses mondes imaginaires et nombreuses créations artisanales. Créatures fantastiques, univers médiéval, fantasy, magie, sorcellerie, elfes, dragons. Candyland et ses confiseries douceur et gourmandise pour petits et grands, et Pokéland pour la vente et l'échange de cartes à collectionner. Pokémon, One Piece, Lorcana, Yu-Gi-Oh!, Dragon Ball, Magic, mais aussi de nombreuses animations. Visitez l'espace rétro gaming, jouez librement aux classiques du jeu vidéo comme Street Fighter, Pac-Man, Mario Kart, avec tournois et défis tout au long de la journée. Immortalisez votre visite à l'espace photo et repartez avec des souvenirs inoubliables de votre journée. Participez au grand jeu des blagues. Choisissez votre blason et relevez les défis. Récoltez un maximum de points pour tenter de remporter une Nintendo Switch. Et les passionnés de cosplay peuvent participer au concours pour tenter de remporter le trophée et le bon d'achat de 100€. Attention, il faut s'inscrire avant le 21 août. Brockland Geek, c'est le dimanche 23 août de 8h30 à 17h au marché couvert de Bourg-en-Bresse. Restauration et boissons sur place. L'entrée est à 3€ sur place et c'est gratuit pour les moins de 10 ans. Plusieurs formules de passe sont disponibles. Plus d'informations sur leur page Facebook Geek & Co. Jusqu'au dimanche 23 août, direction la Maison de l'eau et de la nature de Pont-de-Vaux. Sortez en kayak au crépuscule pour découvrir les berges de la Saône sur les traces des castors et des oiseaux avec un animateur nature. Les sorties kayak, c'est les jeudis et dimanches à 18h30 ou 19h. Jusqu'au dimanche 23 août, le repas est tiré du sac. C'est 25€ pour les adultes et 15€ pour les moins de 10 ans. Et c'est ouvert à partir de 6 ans. Plus d'informations et réservations sur maison-eau-nature.com. Jusqu'au mardi 25 août, la Maison de l'eau et de la nature nous propose des ateliers pêche. Les enfants et les ados vont découvrir ou améliorer leur technique de pêche à la canne sans moulinet. L'atelier pêche pour enfants et ados, c'est les mardis de 9h30 à 11h30 à la Maison de l'eau et de la nature de Pont-de-Vaux. C'est 6€ par enfant et ado. Les adultes accompagnateurs sont les bienvenus et le matériel est fourni. Plus d'informations sur maison-eau-nature.com. Et inscription à l'adresse maison.eau.nature@ccbresseessaune.fr ou au 03 85 33 03 34.
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